und Fiona.

0: Leandro par Robert Verle, qui chante également Arlecchino, nous l'avons vu. Et enfin, Colombine, rôle chanté et parlé, comme celui d'Arlecchino, avait pour voix chantée celle de Marcia Bellamy et pour voix parlée celle de l'actrice Katharina Kochny.
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2: Un petit tour du côté de la musique de Richard Wagner sur Opéra et sur France Musique avec Bayreuth 2023 et le Parsifal de Andreas Schager ainsi que la Kundry d'Elina Garancha. Mais pour commencer, ce court hommage à l'Isolde envoûtante de Jesse Norman dans un enregistrement resté longtemps inédit et qui décidément méritait bien d'être publié.

chaude, profonde, merveilleusement enveloppante, la voix de Jesse Norman, à l'instar des paroles de cet air d'Isolde dans le chef-d'œuvre de Richard Wagner. Et c'est avec la musique de ce dernier que nous poursuivons, et le dernier de ses opéras, qu'il appela d'ailleurs Festival scénique sacré et non opéra. Il souhaitait qu'on ne le joue qu'à Bayreuth, ce qui ne sera définitivement plus le cas à partir de 1914. Mais c'est bien de Bayreuth que nous vient ce Parsifal, Bayreuth 2023, pour écouter un très beau duo vocal, celui formé par le Parsifal du ténor Andreas Schager, qui rend toute sa juvénilité au rôle, et la mezzo-lettone Elina Garanča, le tout sous la direction de Pablo Heras Casado.

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De la blessure d'Amfortas au cœur de l'opéra Parsifal de Richard Wagner, à la blessure d'un guerrier dont la Pairie recueille une goutte de sang pour espérer accéder au paradis, nous voici à l'instant en compagnie de Robert Schumann sur Opéra et sur l'appli Radio France, avec cette cantate profane qui compte le destin d'une fée, la Pairie donc, exclue du paradis pour ses origines impures, car fille d'un ange déchu et d'un mortel. Adaptation d'une épopée orientale signée Thomas Moore en 1817 et qui fut également adaptée par un compositeur singulier dans l'univers lyrique français, saint-simoniste à l'abbaye de Ménilmontant et passionné par l'Orient, Félicien David.

Heinrich Marschner, que le boulimique ténor Michael Spiers nous permet de redécouvrir ici, fut un peu le trait d'union entre l'opéra de Weber et celui de Wagner, qui l'inspira très directement d'ailleurs pour un passage de la Valkyrie qui provient précisément de cet opéra, Hans Heiling. Du romantisme au vérisme, avec Umberto Giordano sous le prisme de la Révolution française cette fois et du poète André Chénier. Une partition dans laquelle notre convive suivant exprime avant tout sa vocalité impeccable. Pas forcément l'un de ses enregistrements les plus connus, enregistrement où il rayonne pourtant littéralement, et ce ténor italien n'est autre que le galactique Luciano Pavarotti.

Aux côtés de Luciano Pavarotti, puis dans la vocalité virtuose et facétieuse de Rossini, la voix de velours à l'incomparable légèreté du rossignol barcelonais Montserrat Caballé, soprano à l'impressionnante carrière, et c'est là tout ce que l'on souhaite également sur Opéra et sur France Musique, à la chaude et captivante voix, à l'étendue rayonnante de la mezzo russe venue de Bachkiri, Aigul Akhmetchina, à suivre chez Bellini, une voix, vous l'entendrez, à ne pas perdre de vue.

Rossini encore, Rossini toujours, roi truculent de l'émotion vocale, par la virtuosité bien sûr, mais aussi par une profonde humanité, dans l'opéra bouffe ou l'opéra seria, celui des tragédies, qui n'en sont jamais tout à fait avec Rossini finalement, avec qui même les chaînes peuvent être douces, surtout lorsqu'elle lit La Belle Armide et le Preux Renaud.

La divine Renée Fleming, ici en duo avec Grégory Kunde dans l'Armide d'un Rossini qui, à partir de la Cenerentola, n'écrira plus que des opéras sérieux, mais en leur conservant toute la grâce qu'il avait su exprimer dans un répertoire plus léger. Grâce infinie aussi que celle de l'écriture lyrique de Richard Strauss, surtout dans la voix délicieusement acidulée de Renée Fleming et dans le naturel musical de Capriccio, que Strauss ne nommait d'ailleurs pas opéra, mais plus simplement conversation en musique. Et quelle musique dans cette belle scène finale et ce magnifique échange entre Renée Fleming et Walter Berry.

Capriccio, j'y suis retourné plusieurs fois, dit Renée Fleming, lorsqu'elle étudiait une année à Francfort, et elle poursuit, et je reste assise là, à pleurer pendant la scène finale. C'est tout simplement l'une des plus belles pages de musique que je connaisse et l'une des plus déchirantes, ajoute-t-elle. Renée Fleming, pour qui cette scène finale est un morceau fétiche dans ses récitals. Elle était ici aux côtés de Walter Berry, baryton basse autrichien, fidèle parmi les fidèles de l'Opéra d'État de Vienne et époux jusqu'en 1970 de la grande mezzo-allemande Christa Ludwig. Elle aussi, immense interprète de la musique de Strauss, et ils formèrent tous deux un duo inoubliable.

Christa Ludwig et la musique de Richard Strauss sur Opéra, votre web radio lyrique signée France Musique pour l'appli Radio France. Et ces fameux enregistrements de 1964 ressortis à l'époque à l'occasion de ses 70 ans. De nos jours, dans ce même registre de mezzo, Marina Viotti fait un merveilleux chérubin, mais aussi, et pour commencer, dans ses noces de Figaro mozartienne, une Suzanne tout aussi convaincante.

éclectique Stanislas de Barbeyrac, ténor tout en finesse, élégance et précision, toujours proche de la mélodie, et cette œuvre méconnue de Charles Gounod, attachante par ses délicieux archaïsmes et la manière forcément personnelle qu'il a de conjuguer le dépouillement emblématique de saint François d'Assise, celui qui parlait aux oiseaux, et cette plénitude sonore généreuse qui est sa marque de fabrique. D'une œuvre méconnue de Gounod à un tube choral du même Gounod, il n'y a qu'un pas sur Opéra et sur France Musique.

De Gounod à Offenbach, avec Véronique Gens, puis en forme d'hommage renouvelé à la soprano Jody DeVos, fauchée en plein élan par la maladie en juillet 2024, avec aussi ce Fantasio d'Offenbach. Pas son œuvre la plus connue, mais pas la moins attachante non plus, et cette romance d'Elsbeth, une romance étonnamment recueillie dans ce répertoire léger, et qui nous laisse entrevoir ce qu'aurait pu être la maturité de Jody DeVos, amenant la coloratour qu'elle était à exprimer tout son lyrisme dans le médium de la voix, Offenbach, avec lequel il n'y a aucune raison de ne pas poursuivre sur votre web radio des émotions lyriques signée France Musique.

l'Orchester Nord, phalange norvégienne jouant sur instruments d'époque, dirigée par Martin Wahlberg, dans l'ouverture de la Flûte enchantée de Mozart, extrait d'une remarquable intégrale enregistrée en octobre 2023 en l'église Saint-Michel de Pont-au-Mur dans le Puy-de-Dôme pour le label Aparté, une production Le Tableau Lyrique. L'objectif du chef a été de rendre audible, tant que faire se peut, toutes les didascalies indiquées sur la partition de Mozart, une volonté de fidélité à l'ouvrage qui va jusqu'à donner une interprétation musicale de la plupart des sons, comme le tonnerre et certains des oiseaux. Le tonnerre apparaissant à chaque fois qu'est mentionnée la reine de la nuit, par exemple. De très belles idées qui renouvellent de manière bienvenue l'approche de ce chef-d'œuvre. Nous écoutons le prince Tamino, interprété par Angelo Pollack, et la flûte, instrument magique qui lui est associé, qui symbolise la sagesse et aide les personnages à surmonter les épreuves et les obstacles tout au long de l'œuvre.

0: Voilà pour ce quart d'heure de musique qui clôt le premier des deux actes de La Flûte enchantée de Mozart, une version renouvelant notre approche de l'œuvre très vivante, avec les dialogues parlés dans leur intégralité. Le chef Martin Wahlberg nous dit « La musique de Mozart ne prend donc pleinement son sens que lorsqu'elle est perçue comme partie du tissu dramatique complet dont elle émerge, dont acte ». Par ailleurs, le chef nous rappelle que La Flûte enchantée, bien qu'étant un édifice musical et dramatique ne ressemblant à rien de ce qui existait à l'époque, contient des ingrédients clés de l'opéra comique français. Depuis son créateur, Duny, dont Wahlberg et son équipe ont enregistré les premiers opéras, Les Deux Chasseurs et Le Peintre, chez Aparté, jusqu'à des compositeurs plus contemporains de Mozart comme Gretry, dont nos interprètes ont également gravé une belle œuvre dans le cadre de cette série chez le même éditeur, Raoul Barbe Bleue.
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0: Nous retrouvons d'autres extraits de cette flûte enchantée un peu plus tard. Pour l'heure, place à des légendes de l'opéra avec, pour commencer, un duo verdien de splendide allure, Jussi Björling en Don Carlo et Robert Merrill en Rodrigo, durant la scène d'ouverture de Don Carlo, à savoir la version italienne de Don Carlos, avec le célèbre duo que l'on connaît en français sous le titre « Dieu, tu semas dans nos âmes », qui ici, dans la version italienne, donne « Dio, che nell'alma infondere ».

Borodine, le prince Igor, avec Kim Borg dans le rôle du prince à l'acte 2, où, prisonnier des Polovtsiens, il chante « Ni sommeil ni repos pour mon âme tourmentée ». L'orchestre symphonique de la radio de Berlin était dirigé par Horst Stein. Poursuivons avec d'autres légendes de l'histoire de l'opéra. Voici l'irremplaçable Régine Crespin dans « Homalire immortel », l'air de Sappho, à l'acte 3 de l'opéra du même nom, de Gounod.

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1: Deux grandes voix et deux opéras de Rossini. À l'instant, c'était Cecilia Bartoli avec l'orchestre de l'Opéra d'État de Vienne, dirigé par Giuseppe Pattane, dans Di tanti palpiti, à l'acte 1 de Tancrède. Et juste avant la soprano italienne, c'était son compatriote, la basse Enzo Dara, dont la virtuosité belcantiste faisait merveille dans l'air de Don Magnifico, à l'acte 2 de la Cenerentola. Si l'opéra bouffe avait un maître, c'était bien Enzo Dara. D'autres légendes sur opéra, avec la confrontation Escamillo-Don José à l'acte 3 de Carmen de Bizet. Quelques lignes plus bas, je suis Escamillo-Torero de Grenade, où tous les mécanismes délétères de la jalousie sont à l'œuvre. Nous écoutons l'Escamillo d'Ernest Blanc et le Don José de Nicolas Gueda dans la version légendaire, et le mot n'est pas exagéré, de Sir Thomas Beecham.

Hola Hola, José, à l'acte 3 de Carmen, dans la version Beecham, gravée en 1958 et 1959, ici dans sa remasterisation de 2016, avec Victoria de Los Angeles dans le rôle-titre, Ernest Blanc en torero, Jean-Christophe Benoît en contrebandier dans le rôle du Dankaïr et Nicolas Higueda dans celui de Don José. Restons avec Bizet en écoutant des extraits des Pêcheurs de Perles dans la version d'André Clutens enregistrée au Palais de la Mutualité à Paris en juin 1954. Il dirigeait pour ce faire les chœurs et l'orchestre du Théâtre National de l'Opéra Comique. Dans cette gravure, Martha Angelici campe Leïla, Henri Leguet incarne Nadir, Michel Danse est Zurga et enfin Louis Noguera est Nourabad. Nous écoutons la fin de l'acte 1 à partir de la romance de Nadir. Bonjour.

0: Le baryton Michel Danse chantait « Au Nadir », l'air de Zourga, à l'acte 3 des Pêcheurs de Perles de Bizet, dans la version d'André Clutens, gravée en 1954.
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0: Nous retrouvons, comme promis, l'enregistrement paru en 2025 chez Aparté de la flûte enchantée de Mozart. La formation norvégienne sur instrument d'époque, Orchester Nord, dirigée par son chef norvégien, lui aussi Martin Wahlberg, est toujours en place. Nous écoutons un extrait d'une petite vingtaine de minutes à l'acte 2, à partir de l'air de la Reine de la Nuit, campé ici par la soprano Pauline Texier. Der Öllerar kocht in meinem Herzen, la vengeance de l'enfer bouillonne dans mon cœur. La reine, colère incarnée, demande à sa fille Pamina de tuer Zarathustra, le grand prêtre.

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1: Ach, ich fühl's, es ist verschwunden. Ah, je le sens, il s'est enfui pour toujours, le bonheur de l'amour. Pamina, désespérée, se croyant rejetée par Tamino à l'acte 2 de La Flûte Enchantée de Mozart, dans l'interprétation de la soprano Ruth Williams. Auparavant, nous avons écouté tous les numéros depuis l'ère de destruction massive de La Reine de la Nuit, Der Öllerhaar, La Vengeance de l'Enfer bouillonne dans mon cœur, en passant par les paroles de paix et de sagesse de Sarastro, In diesen heiligen Hallen, en ces hauts lieux sacrés, Sarastro, campé ici par la basse Bastian, Thomas Kohl. L'orchestre Nord jouant sur instruments d'époque était dirigé par Martin Wahlberg, une intégrale aparté. La collection australienne Éloquence, mise au point par le producteur Cyrus Meyer Omji en 1999, a accueilli une belle édition de 20 CD en hommage à la soprano allemande Irmgard Seyfried, 20 disques Deutsche Grammophon qui font la part belle aux leaders de Schubert et de Schumann, mais pas seulement.

Irmgard Seyfried avec son accompagnateur de toujours, Eric Verba, dans Des leaders de Mozart, de Wolf, les sublimes 51 poèmes de Goethe, et à l'instant, Le roi de Tulé de Schubert. Un disque parmi les 20 que referme le coffret Éloquence consacré à la chanteuse bavaroise née en 1919 et morte en 1988. Nous reviendrons plus longuement sur cette belle boîte au cours d'un autre programme et notamment sur les opéras de Mozart et de Strauss dans lesquels elle brillait au firmament. À présent, sur Opéra, j'invite un compositeur danois dont j'aime beaucoup les quatuors à cordes et les œuvres pour orchestre. Il s'agit de Pelle Gudmundsen Holmgren, né en 1932 et mort en 2016. Une bonne partie de son catalogue a été enregistrée pour le label Dacapo. Voici le second mouvement de Moving Steel, partition de 2004, composée pour fêter les 200 ans de la naissance du conteur, romancier et poète danois, Hans Christian Andersen, pour baryton, bande et quatuor à cordes, ici interprété par Paul Hillier et le quatuor Kronos.

0: Le baryton britannique Paul Hillier et le quatuor Kronos nous interprétaient la seconde partie de Moving Steel de Pelle Gudmundsen Holmgren sur Opéra, un hommage à l'homme des contes, Hans Christian Andersen.
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0: Après avoir présenté des portraits des compositrices françaises Charlotte Sauy, Rita Stroll et Jeanne Leleu, la boîte à pépites a décidé de traverser la Manche pour nous faire découvrir la très belle écriture de l'anglaise Lisa Lehmann, laquelle est née en 1862 et morte en 1918, les mêmes années qu'un certain Debussy. Pour nous interpréter les mélodies Evensong, The Beautiful Lady, The Guardian Angel et Good Morning Brother Sunshine, la mezzo-soprano Lucille Richardot, le baryton Edwin Cressley Mercer et la soprano Marie-Laure Garnier. Au piano, Anne de Fornel.

0: My Fair Lady, extrait de l'enregistrement de 1959 de la distribution originale de Londres pour la comédie musicale de Frédéric Loewe et Alan J. Lerner, créée 3 ans plus tôt à Broadway en 1956 et dont George Cukor fera un chef-d'œuvre cinématographique en 1964. Nous écoutions You Did It, Tu l'as fait, interprété par Rex Harrison, qui incarne Henry Higgins, lequel, avec ses compagnons, le colonel Pickering, chanté par Robert Coote, Mrs. Pierce, chantée par Philippa Bivens, et les domestiques, se réjouit de la réussite de son pari de Pygmalion, à savoir celui d'avoir réussi à transformer une pauvre vendeuse de violettes issue des quartiers populaires en jeune femme distinguée de la haute société londonienne au moyen de l'apprentissage de la langue dans sa plus noble acception et de l'étiquette.
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Après, la comédie musicale A Chorus Line sur une musique de Marvin Hamlisch et des paroles d'Edward Cliban dans sa version espagnole menée par Antonio Banderas, c'était deux extraits du drame musical de Jacques Audiard, Emilia Pérez, soutenu par la partition de Camille et son compagnon à la ville comme au bureau, Clément Ducôle. Partition qui a été fêtée notamment aux César et aux Oscars au travers de la chanson El Mal, interprétée par Zoé Saldana. À l'instant, nous écoutions leur arrangement de la chanson de Brassens, Les Passantes, rebaptisée en Las Damas que pasan pour l'occasion.

Au Isis und Osiris, l'air de Sarastro au début de l'acte 2 de la flûte enchantée de Mozart, interprété par la basse Bastian Thomas Kohl. L'orchestre Nord joue toujours sur instruments d'époque et il est dirigé par son chef, le Norvégien Martin Wahlberg. Refermons d'ailleurs ce programme sur cet enregistrement de grande classe, réalisé en 2023 pour l'intégrale parue en 2025 chez Aparté, dans une somptueuse présentation avec un texte de pochette enrichissant et éclairant.

C'était la première scène de l'opéra Brundibár du compositeur tchèque Hans Krása. Mais que dis-je, c'était un Pragois germanique, comme beaucoup d'autres habitants de cette ville européenne séduisante et merveilleusement cosmopolite. Le musicien a écrit cet opéra pour enfants sur un livret d'Adolf Hofmeister dans le cadre d'un concours du ministère de l'Éducation, figurez-vous. L'histoire de l'affrontement du bien et du mal se passe sur deux actes et sur le fond de conte d'une mère et de ses deux enfants qui, pour guérir de sa maladie, doit boire du lait. Mais Annette et petit Joseph n'ont pas d'argent pour lui en acheter. Il décide alors de chanter dans la rue en imitant le joueur d'orgue de Barbarie nommé Brundibár et récolter ainsi un peu de sous pour leur maman. Cela lui pose évidemment un problème et c'est ce dernier qui, avec l'aide d'un policier, chasse les enfants.

Pendant la nuit passée dehors, les trois animaux promettent de l'aide à Annette et petit Joseph. Et en effet, au petit matin, les enfants de voisinage se joignent à eux et chantent dans les rues. Ils gagnent suffisamment de sous pour pouvoir acheter le lait tant désiré. Mais c'est sans compter sur Brundibar qui, jaloux, dérobe le gain.

0: Vous l'avez probablement deviné, malgré la barrière des langues, que les enfants se sont aperçus du vol de Brundibár et après une course-poursuite, ils peuvent chanter la victoire. Cet opéra a plusieurs niveaux de lecture et évidemment, dans les temps durs de la Seconde Guerre mondiale, le bien et du mal ont été vite identifiés. Datant de l'année 1938, l'œuvre ne pouvait pas être jouée en public pour des raisons évidentes. Mais à l'époque, elle a connu tout de même les 55 reprises à Theresienstadt, le camp de concentration tristement connu, où Hans Krása et bien d'autres grands musiciens tchèques ont été emprisonnés. Dans le présent enregistrement de 1992, paru un an plus tard chez Channel Classic, vous avez entendu les voix des solistes de l'ensemble Disman de la radio tchèque, préparé par Zdena et Václav Fiegl, ce chœur avec ses solistes, ainsi que les musiciens d'un petit ensemble orchestral ont été dirigés par Joža Karas.
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0: Si dans l'opéra précédent, tous les personnages ont été chantés par les enfants, ce n'est pas tout à fait la même chose dans Le Petit Ramoneur de Benjamin Britten. Il l'avait composé sur un livret d'Eric Crozier qui, lui, s'est basé sur des écrits de William Blake. Tout cela pour être présenté en public lors du deuxième festival d'Aldenborough en 1949. Dans l'histoire, un groupe d'adultes et d'enfants décide de faire un opéra ensemble et se faire aider dans cette tâche par tout le village. Et il en invente un conte du petit apprenti ramoneur nommé Sam, un pauvre souffre-douleur de son patron Black Bob qui a acheté cet enfant à ses parents désargentés et à qui arrive du coup plein de malheurs. Mais pas que, à commencer par se trouver coincé dans la cheminée d'une garderie d'enfants gérée par la sévère gouvernante Miss Baggett, secondée par la gentille Miss Rowan. Une situation assez fâcheuse, non ? Écoutons donc les deux dernières parties de cet opéra.

0: monsieur le rameneur. Pour l'amour du ciel, n'envoyez pas ce petit garçon tout blanc dans la cheminée, voyez. Il sanglote de peur.
1: Ah, de peur. Ah, mais c'est des larmes de reconnaissance. C'est de reconnaissance qu'il pleure. Pas vrai, Sam?
0: Mais il est si petit, si frais.

0: pas là.
1: Anna, Tina,
2: nous voilà au grenier.
3: Trouvé. Vite, Johnny, cache-toi avec moi, il y a de la place pour deux.
2: Johnny, Johnny, où est-il?
4: Au secours, au secours, je suis coincé.
3: Qu'est-ce que c'est que ça?
4: Au secours, aidez-moi à descendre.
3: C'est un ramoneur dans le conduit de cheminée.
2: Johnny, Johnny, où est-il?
4: Au secours, au secours.
3: Appelle vite les autres, Johnny.
0: Nous voilà, qu'est-ce qui se passe?
3: Chut!
4: Au secours! J'étouffe!
3: Faut le dégager de là!
5: Allons, qu'est-ce qu'on attend?
3: Cramponne-toi à la corde! La lâche pas! On va tirer dessus d'en bas!
5: Prêt?
4: Prêt!
3: Tirons pas trop fort, il pourrait se tuer!

0: 11h15. Dépêchez-vous, espèce de fainéant. À la mansarde maintenant.
1: Ah, elle aboie comme un vieux fox terrier.
2: Un vrai tromblon, ma parole.
0: Qu'est-ce que je vois? La fenêtre ouverte.

0: corde? Le petit ramoneur?
1: Notre petit ramoneur?
0: Que veut dire Miss Bagot?
2: Elle n'en sait rien.
3: Elle n'a pas besoin de le savoir.
2: Et elle n'en saura rien.
4: C'est un secret.
0: Mais qu'allez-vous faire de lui?
4: Le nourrir.
5: Ce pauvre garçon a faim.
0: Enfin, Rowan, on peut pas le rendre à ces horribles ramoneurs, n'est-ce pas?
4: Oh non.
0: On peut pas le dire à maman, elle n'est pas là.
4: Non.
0: On peut pas le dire à Miss Bagot.
4: Elle le chassera de la maison.
0: Alors, t'es la seule grande personne à qui nous pouvons le dire.
2: Oh, tout ça, c'est très joli, ma petite Juliette. Mais faudrait pas oublier que vos cousins et moi, nous sommes en visite chez vous.
0: Il n'y a pas de cousins ni de visites qui tiennent. La voilà, notre dernière visite. Et quand on a une visite qui a froid et faim, qui est couverte de suie des pieds à la tête, qu'est-ce qu'on fait?
4: On lui donne un bain.
2: Bien sûr.
5: Et Miss Bagot?
3: Zut pour Miss Bagot.
2: De ce côté-là, on est tranquille pour un moment. Je l'ai vu courant derrière les ramoneurs.
3: Poursuite.
5: Ça nous donne une heure pour jouer avec.
2: Ah oui, mais vraiment, je me demande si c'est bien ce que tu fais, Juliette.
0: Enfin, regarde-le. A-t-il besoin d'un bain, oui ou non?
4: Oui. Oui.
2: Tu voudrais prendre un bain, Sam?
4: Oh oui, mademoiselle.
2: Bon.
6: Youpi!
3: Gay, viens me chercher le bain.
2: On y va.
0: Moi, je vais faire chauffer de l'eau et je la porte.
4: Nous, on va chercher du savon et des serviettes.
5: Et moi, j'en prends des vêtements aux garçons pour les changer.
0: Et toi, Sam, tu restes dans l'armoire? Et dans 5 minutes, nous serons de retour pour la grande scène de la transformation!
2: Mais je...
6: Allons-y!

0: Allez vite, les enfants. Il faut tout ranger avant le retour de Miss Bagot.
1: Une seconde, Rowan.
0: Dis-moi, Sam, tu as bien un père ou une mère?
2: Oh oui, mademoiselle.
3: Alors, où sont-ils?
2: À la maison, mon papa, il est forgeron.
0: Et il t'a vendu à ces maudits ramoneurs?
4: Vendu?
3: Pour de l'argent? Vendre son propre fils?
5: Comment est-ce possible?
2: Il ne voulait pas, mais il s'est cassé la hanche en travaillant et il n'y avait plus rien à manger.
0: Pauvre homme.
5: Pauvre Sam!
2: Mais il paraît que c'est le moment que je commence à travailler. J'aurai bientôt 9 ans.
5: Seulement 9 ans?

0: J'ai une idée.
1: Qu'est-ce que c'est?
0: Rowan, quand fais-tu nos mâles?
2: Ce soir, quand vous serez au lit.
0: Tu veux bien laisser un espace vide en haut de la mienne?
3: Chiche, on va mettre Sam dans la malle.
1: Et vous allez l'emmener à la maison avec vous?
2: Oui.
4: Hourra!
1: Mais il va étouffer dans la malle.
2: Mais non. Dès que vous serez hors de vue de la maison, vous pourrez le laisser sortir.
1: Je n'ose pas penser à ce que vos parents vont dire.
0: Ils nous aideront, je suis sûre qu'ils nous aideront.
1: Et où allez-vous le mettre cette nuit?
3: Bah dans l'armoire, c'est le seul endroit.
4: Vite, vite, les voilà!
1: Qui ça?
4: Mais vite, ma grotte!
1: Oh, vite!
4: Cache-toi!
1: Rangeons tout!
4: Oui!

0: Le petit déjeuner, Samy. Œufs, jambon, confiture.
1: Tu as bien dormi?
0: Pas trop de courbatures? Dans quelques minutes, tu seras loin. Tu dois avoir faim, Samy.
2: Oh oui, mademoiselle.
0: Alors mange. Moi, je vais préparer ta malle.

0: Oh non, mademoiselle, je ne peux vraiment pas accepter.
1: Prends-les, Sam, je t'en prie.
0: Je n'ai jamais vu autant d'argent dans ma vie.
1: Eh bien alors, mets-les dans ta poche. Tu seras un homme riche.
0: Mais...
1: Chut, voilà les autres.

0: La voiture là.
1: Allez, dans la malle.
2: Je vais chercher vos manteaux.
0: Allez, hop là.
1: Tiens, prends une tartine.
3: Au revoir, Sam. Bonne chance.
4: Au revoir, Sam.
5: Au revoir, Sam.
1: Bonne chance, mon vieux Sam.
6: Bonne chance, vieux.
7: Allez, allez, allez, dépêchez-vous, les enfants. La voiture est à la porte.
8: Oui, oui, oui. Allez, ma.
1: Vite, vite, j'entends des voix.
7: Ça y est. Ça va, Sam?
9: Oui, très bien, merci.
10: Par ici, vous deux. Et attention, vernis, sinon vous aurez affaire à moi.
11: Oh, là, ces escaliers m'ont coupé le souffle.
12: Oh, terrible, ces vieilles bicoques pour les escaliers, hein.
10: Voilà la malle. Vous ferez bien attention au tourment.
11: Oh, ça va, mamselle, ça va. C'est pas au vieux singe qu'on apprend à faire la grimace.
12: Ces escaliers, c'est pas un remède pour mes rhumatismes.
10: Allons, allons, les amis.
11: Ah, doucement, ma bonne dame. Faut pas trop tirer sur la bride. Et qu'est-ce qui raconte ton fameux bras droit, Fred?
12: C'est plutôt le bas de mon dos qui raconte quelque chose, oui. Et l'esprit, il est bien disposé, oui. Oui, mais le bas du dos, il dit... Oh là, sois prudent, Alfred, sois prudent.
11: Bon, alors, on va y donner une chiquenaude à ce vieux bras de mal.
12: Oh, mais rien ne presse, Tom. Quand tu auras retrouvé ton souffle et le reste.
11: Bon, alors, s'agit de bien s'entendre, hein, mon gars. Quand c'est-il que je dirai trois, on lève. Tu me comprends pas, hein?
12: Oui, oui,
11: d'accord. Un, deux, trois et hop! Elle va s'envoler comme l'alouette au matin.

0: Attention, attention.
1: Il est loin.
2: Quelle chance.
3: Quelles bonnes vacances.
1: Au revoir, Julien. Et merci.
3: Vite, allons à la fenêtre.
1: Regardez, voilà la manne. Il la monte dans la voiture.
3: Il est en sûreté. Enfin, Sam est en sûreté.
1: Voilà les autres qui arrivent. Ils grimpent dans la voiture. Au revoir, Rowan.
3: Au revoir, les jumelles. Au revoir, Johnny.
1: Au revoir.
4: Au revoir, Sam. Au revoir.

0: Et voilà, c'est par la fuite organisée par tout le monde, ou presque, que se terminent les mésaventures du petit Sam, dont le rôle de la gouvernante est celle de Gladys, vous avez entendu la mezzo-soprano Maria Murano. Miss Rowan et Pamela ont été incarnés par la soprano Sylvie Capluche. Les rôles d'Anne et Juliette ont été chantés par la soprano Joëlle Vautier. Le ténor André Batedoux a interprété les personnages de Max, Clem et Alfred. Et le baryton Claude Legendre a été Norman, Bob et Tom. Dans les rangs d'enfants, Lucie et Anna étaient interprétées par Martine Cohen-Salmon, Lydie et Tina par Sigal Greenberg, Nathalie et Sophie par Béatrice Guillard, Hugues et Johnny par Cyril Raymond, Eric et Gay par Gaëlle Segretina et Marc et Sam par Christophe Soula. Tous ces chanteurs et un petit ensemble instrumental ont été dirigés par Patrick Juzot.
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0: Au départ, il y avait une commande de Radio France faite à Isabella Boulker et à l'arrivée, il y a un opéra pour enfants datant de l'année 2002. Certains disent qu'il s'agit plutôt d'un conte musical et ils ont probablement raison, mais c'est une œuvre vivante et elle risque d'être un peu à l'étroit cataloguée ainsi dans un tiroir musicologique. Mais je crois qu'il y a mieux à faire. C'est tout bonnement d'écouter comment la musicienne et son librettiste Christian Emery ont adapté l'histoire de Barbe Bleue de Charles Perrault, cet homme de lettres du XVIIe siècle, de façon musicale et présentable aux plus jeunes de nos jours. C'est une histoire de confiance trahie, de la curiosité innocente, du mystère et de l'interdit, mais de l'amour aussi. Enfin, l'histoire qui devait tout finir mal, comme chanterait l'autre, mais qu'Isabella Boulker a tenté de sauver tant bien que mal d'une fin tout à fait sanglante.

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0: j'ai rien contre les histoires qui se terminent mal. Mais je crois tout de même que je préfère celles qui finissent bien.
1: Quand le héros tue le dragon, par exemple?
2: Ou bien quand la jeune et jolie demoiselle épouse le prince charmant? Ou bien alors quand...

Cette même fameuse et miraculeuse mutation d'un oiseau petit et moche en une grande beauté de la nature est un sujet que Serge Prokofiev lui-même a transformé en une belle musique vocale que voici, interprétée par la soprano australienne Jacqueline Porter, accompagnée par l'Orchestre symphonique de Sydney. Ces musiciens se trouvent dirigés par la baguette magique de Vladimir Ashkenazy.

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1: Après les opéras pour les enfants, voici un opéra écrit par un enfant. Il s'agit bien du premier œuvre lyrique de Wolfgang Amadeus Mozart. En effet, il a écrit son Apollo et Hyacinthus à l'âge de 11 ans. Cela semble être assez étonnant de voir un gamin décrire un si bel œuvre, mais bon, c'était Mozart et chez lui, rien n'était comme chez les autres. Il a donc honoré cette demande du Collège de Salzbourg, un établissement attenant à l'université bénédictine de cette belle ville, et son opéra, composé sur un livret de Rufinus Wild, un moine de cette vénérable institution, a été donc créé le 13 mai 1767. Je vous en propose d'écouter les quatre premières scènes, dont l'interprétation du ténor Andrew Kennedy dans le rôle de Eubalus, le roi de Laconia, puis de la soprano Chiara Eck dans celui de Melia, la fille du roi. L'autre soprano, Sophie Bevan, chante Hyacinthus, le fils du roi. Apollo, l'invité du roi Eubalus, est incarné par le contre-ténor Lawrence Zazo, tandis que Christopher Hensley, qui a la même tessiture vocale, chante le rôle de Zephyrus, ami de fils du roi. Les deux prêtres sont chantés par le baryton Marcus Farnsworth et la basse David Shepley. L'orchestre de l'opéra classique ainsi que tous ses chanteurs ont été placés sous la direction de Ian Page.

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1: Bienvenue à Venise, sur Opéra et sur France Musique, avec la sérénissime Une Odyssée Lyrique, où nous allons déambuler dans Venise et à travers les siècles. Venise de pierre, tout d'abord, celle des complots et de la raison d'État qui pèse sur le XVe siècle. Giuseppe Verdi et sa puissance orchestrale, hantée par le secret, nous y accueillent avec le prélude de Idue Foscari. La précision des cordes, y dessine l'atmosphère étouffante du palais des doges, où chaque murmure peut devenir une sentence. Bye.

Après le murmure des conjurés au début des Due Foscari de Verdi, les deux Foscari, place au chant déchirant de l'exil, avec l'immense Luciano Pavarotti dans le rôle de Jacopo Foscari et cet air Dal più remoto esilio, du plus lointain exil, où Pavarotti déploie cette clarté de timbre unique et cette ligne de chant d'une noblesse absolue qui ont fait sa légende. Sa voix incarne ici toute la douleur de la jeunesse sacrifiée sur l'autel de la politique vénitienne. Le texte de Byron qui a inspiré Verdi, c'est le cri d'un homme qui, entre la liberté à l'étranger et la prison dans sa patrie, choisit sans hésiter sa lagune et préfère le cachot vénitien à l'oubli de l'exil.

La nostalgie change de maître, mais garde une ferveur sur Opéra et sur France Musique. Et nous passons de Verdi à Donizetti pour son méconnu et vénitien Marino Faliero, avec un des spécialistes contemporains du bel canto, le ténor Lawrence Brownlee. Dans son air de l'acte 1, tout y est. Agilité, précision stylistique, aigu et époustouflant. Fernando, son personnage, est le neveu du doge Faliero. Il revient à Venise après une longue absence. Il contemple la lagune et ses palais, et sa ligne mélodique évoque alors à merveille le balancement de l'eau et la douceur de l'air vénitien dans un mélange de joie et de douleur.

deux géants de la scène actuelle sur Opéra et sur France Musique, le baryton Ludovic Thésier et le ténor Jonas Kaufmann. Le timbre de bronze souverain de Thésier, dans le rôle de l'espion Barnaba, et la voix sombre de Kaufmann, presque celle d'un baryton, dans le rôle d'Enzo. Après ce duel de titans d'un drame à la démesure vénitienne, place à l'apaisement avec l'une des plus belles prières du répertoire, Voce di Donna o d'Angelo, voix de femme ou voix d'ange. Nous remontons le temps avec un enregistrement mythique dirigé par Antonino Votto, avec la contralto Irene Companies, qui prête sa voix à la Sieca, la vieille mère aveugle. Son timbre possède une profondeur et une noblesse intemporelle et nous offre un moment de gratitude infinie au milieu du chaos des masques. La Sieca y remercie Laura, l'épouse du chef de l'Inquisition, qui vient de lui sauver la vie alors que la foule, excitée par Barnaba, voulait la lyncher pour sorcellerie.

Instant, comme suspendu dans notre balade vénitienne sur Opéra et sur France Musique, mais le drame politique ne tarde pas à reprendre ses droits de façon implacable. Tandis que les intrigues de cour se nouent, nous revenons à Verdi pour une scène de transition d'une tension extrême où le doge Francesco Foscari assiste brisé au départ définitif de son fils Jacopo. Verdi, qui n'a pas son pareil pour peindre cette solitude du pouvoir où l'homme s'efface derrière le magistrat. Il transforme littéralement en musique l'impuissance tragique d'un père, réduit au silence par ses propres lois, sous le regard froid et vengeur de ses opposants politiques.

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1: Voici le procès et la chute de Marino Faliero vu par Donizetti. L'heure n'est plus au murmure, mais à l'action. La séquence à suivre s'ouvre sur un chœur électrique. C'est le cri de ralliement des partisans de Faliero, ceux qui, dans l'ombre des ruelles vénitiennes, bravent la mort pour renverser l'oligarchie. Mais ce souffle de révolte va se briser net contre la froideur du palais ducal. Ce sera alors la chute brutale de cette espérance. Le rideau s'ouvre alors sur le tribunal du Conseil des Dix où le doge, dépouillé de son autorité, fait face à ses juges. La sentence tombe, implacable, si a tratto il reo. Ne nous restera plus qu'à marcher avec Marino Faliero vers l'échafaud. Dans son air final, Santa voce al cor mi suona, le tumulte s'apaise enfin. Entouré des siens, le doge, qui voulut un instant changer le destin de Venise, quitte la scène du monde avec une dignité souveraine.

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cela très beau, magnifique, mais notre voyage vénitien s'est déroulé jusqu'ici dans une ambiance de complot politique et de trahison. Bon, certes, deux carburants de prédilection à l'opéra, mais tout de même. Alors, du sang des doges, passons donc au sens de la fête, avec l'ouverture d'une nuit à Venise. Mais d'abord, place à l'air du large, dans le final du deuxième acte de la Gioconda de Ponchielli. Nous sommes sur le pont du navire d'Enzo Grimaldo, amarré dans la lagune. Le cri de ralliement retentit, « Sia gloria ai canti, sia gloria al mar », et de quelle façon, puisque dans la voix solaire de Placido Domingo. Il célèbre la liberté des vagues et la fraternité des marins avec une passion qui nous rappelle que Venise, avant d'être une prison de pierre, est une reine de l'Adriatique.

de la valse impériale à peine adaptée au contexte vénitien, au balancement hypnotique de la rame. Retrouvons Jacques Offenbach sur Opéra et sur France Musique et ce moment de grâce absolue que lui inspire Venise, la fameuse barcarolle des contes d'Hoffmann. Et là, s'il vous plaît, ce sont les voix de Montserrat Caballé et de Shirley Verrette qui s'unissent pour nous entraîner vers les plaisirs nocturnes de la cité des Doges. Avec un cœur en forme de rêve éveillé et toujours ce doux et hypnotisant clapotis de la lagune.

Gioacchino Rossini n'a pas tardé à se réinviter à la fête dans notre évocation vénitienne sur Opéra et sur France Musique. Vicino e il momento, c'est le moment où le cœur palpite, où l'attente devient presque insupportable. Rossini, même dans ses farces de jeunesse, excelle à peindre cette nervosité joyeuse, ce mélange d'espoir et d'anxiété qui précède les grandes révélations amoureuses sous les arcades vénitiennes. Et puisque nous sommes avec Rossini, place à l'une de ses ouvertures les plus célèbres, celle de l'Italienne à Alger, survitaminée ici par le légendaire Claudio Abbado, mais toujours dans une mécanique de précision absolue. Attention au fameux crescendo rossinien.

Vous pensiez avoir atteint ici le sommet de la belle folie rossinienne ? Eh bien, je peux vous le dire, le quatuor vocal à suivre, extrait de Bianca et Faliero, un opéra méconnu de Rossini, est une page d'une beauté presque surnaturelle. Imaginez plutôt la scène. Dans le silence d'un palais vénitien, quatre destins s'entrecroisent, prisonniers de leurs sentiments et des lois de la sérénissime, naturellement, avec ici notamment la soprano Katia Ricciarelli, son timbre de cristal, sa pureté élégiaque, qui incarne Bianca, et face à elle, l'immense mezzo-soprano Marilyn Horn, qui prête sa virtuosité et ses graves de bronze au rôle travesti de Faliero. Leurs voix, ainsi que celles du ténor Chris Merritt et de la basse Giorgio Surjan, s'entrelacent dans un mouvement circulaire, hypnotique, qui semble imiter les reflets de la lune sur les eaux du Grand Canal.

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1: Quittons un instant les palais de marbre italiens pour l'humour piquant et la verve de la scène londonienne avec le duo mythique de l'opérette anglaise Gilbert et Sullivan pour leur célèbre gondolier. Oubliez la tragédie des doges. Ici, Venise n'est vue qu'à travers le prisme de la joie pure et de l'absurde. Leur mantra est simplissime, sans doute bien davantage que sérénissime. La danse et la légèreté des rimes priment pour nous rappeler que sur ces canaux, même les plus humbles peuvent rêver d'un destin royal, pourvu que la musique soit assez entraînante.

Le carnaval toucherait-il à sa fin à Venise ? Oui, sans doute, mais avec Johann Strauss fils, il s'éteint dans un éclat de gloire. Après le quatuor des masques, place à l'hymne ultime de la cité, Ach, wieso herrlich zu schauen, avec le ténor Nikolai Gedda, sa diction impeccable et son élégance naturelle qui font de cette valse, pourtant bien viennoise, le souffle même de Venise. Gedda chante l'émerveillement du voyageur devant la basilique Saint-Marc et les reflets d'argent du Grand Canal, comme un adieu nostalgique mais souriant à cette Venise du XIXe siècle qui ne voulait jamais cesser de danser.

de nouveau la magie de Luciano Pavarotti. Même si l'action de Don Pasquale ne se déroule pas à Venise, cet air en évoque particulièrement bien l'esprit. Et nous faisons maintenant un saut vertigineux dans le temps, vers le XXe siècle, avec Igor Stravinsky et son Rake's Progress, ou la carrière du libertin. Sous la baguette de Kent Nagano, l'orchestre de l'Opéra de Lyon est une mécanique de précision qui souligne avec une clarté quasi diabolique l'ironie mordante de cette fable. L'intrigue, en fait, nous mène à la ruine de Tom Rakewell, incarné ici par le regretté Jerry Hadley. Sa demeure vénitienne est investie par les créanciers et tout ce qu'il possède est mis à l'encan. C'est la scène culte de la vente aux enchères au début de l'acte 3. Le commissaire priseur Selem, interprété par le ténor Stephen Cole, avec sa diction percutante et sa vivacité théâtrale, harangue une foule avide pour vendre des objets tous plus absurdes les uns que les autres. La tension monte jusqu'au coup de théâtre final où Selem tente de vendre Baba la Turque, endormie sous la toile dont Tom l'avait recouverte pour la faire taire. Mais qui ne va pas tarder à se réveiller en fanfare, dans la voix somptueuse et avec toute l'autorité de la légendaire Grace Bunbury qui prête sa voix à notre femme à barbe.

Chez Stravinsky, Venise n'est plus la cité des soupirs, mais le théâtre d'une comédie féroce où les vanités humaines sont mises à nu par l'inquiétant Nick Shadow, campé par l'immense Samuel Ramey. C'est une page d'humour noir, irrésistible, qui marque la fin des illusions de notre libertin de Tom Rakewell. D'une légende l'autre, et de la baba de Grace Bunbury, nous voici à suivre avec le Candide de Leni Bernstein, oui, mais aussi avec la voix gourmande de Christa Ludwig. Avec un humour dévastateur et un sens du rythme infaillible, elle incarne la vieille dame qui a tout vu et a tout vécu, un peu comme Venise finalement. C'est le portrait d'une ville qui traverse les siècles avec une élégance, un brin cynique, car l'art de vivre vénitien est avant tout un art de la métamorphose et de la résilience.

0: Dernière escale de notre voyage vénitien à Broadway, avec Richard Rodgers et Stephen Sondheim et leur comédie musicale Do I Hear a Waltz? Est-ce que j'entends bien une valse? Et voici à venir le standard Someone Like You. C'est la Venise des sentiments à fleur de peau, celle de la solitude romantique des voyageurs qui cherchent un sens à leur séjour sur la lagune, attendant, comment peut-il en être autrement, le coup de foudre au tournant.
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2: Si, it's molto bello.
1: That glass is also molto bello.
2: Si.
1: That glass is special to me. It has become a person. I have long been very curious to see who would want him.

Notre odyssée lyrique à Venise s'achève dans la comédie musicale et sur la valse tourbillonnante qui donne son nom à l'œuvre de Rodgers et Sondheim. Des larmes des doges chantées par Pavarotti aux amours contrariés de Broadway, Venise n'a jamais cessé d'être une muse inépuisable, suspendue entre ciel et eau. Alors, merci d'avoir partagé ce voyage à travers les siècles et les styles et que l'arôme de ces voix d'exception, de Samuel Ramé à Christa Ludwig, vous accompagne encore longtemps dans votre voyage lyrique sur Opéra et sur France Musique.

Un bref extrait de l'opéra de Christophe Willibald de Gluck, l'Iphigénie en Aulide, au départ de ce programme musical où les couteaux, les épées, glaives et autres lames ont un certain rôle et contribuent au développement de l'intrigue. Ici, comme dans beaucoup d'opéras de l'époque baroque, c'est une inspiration par la mythologie grecque où le destin de l'héroïne est écrit d'avance par les dieux d'Olympe et où une malédiction pèse sur sa vie. Accompagné par l'Orchestre National de Lyon, dirigé par John Elliott Gardiner, on entend ici la soprano Lynn Dawson en Iphigénie et la mezzo-soprano Anne-Sophie von Otter dans le rôle de sa mère royale Clytemnestre. Et évidemment, on parle, ou plutôt on chante, d'un couteau, voire d'un rémouleur, comme dans cet extrait de L'Idiot, l'opéra de Weinberg, inspiré par le roman de Dostoïevski. Mais les glaives arrivent plus tôt et sont tirés un peu plus vite aussi, souvent dans les rixes et autres situations de violence dans les rues de Vérone entre les familles Capuletti et Montesquieu dans l'opéra Roméo et Juliette de Berlioz. Disons aussi que le père Laurence, lui, interprété par le baryton José Van Damme, voit les choses un peu différemment.

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Le drame d'amour entre Rodrigue et Chimène et les situations difficiles entre l'amour, le devoir et la vengeance ont été mises en musique par Claude Debussy dans son opéra qui, pour son titre, porte le prénom de ses personnages, Rodrigue et Chimène, justement. Enregistré en 1993 et 94, le chef Kent Nagano était à la tête de l'Orchestre national de l'Opéra de Lyon. Et enfin, c'est l'épée magique qui a été confiée à Roland par la magicienne Esclarmonde pour sauver son pays, et cela se passait dans l'opéra de Massenet. Les deux personnages ont été chantés par la soprano Joan Sutherland et par le ténor Giacomo Aragall. Et à présent, on plonge dans la musique du XXe siècle avec la septième scène de l'opéra de Bohuslav Martinů, « Les larmes du couteau ». Après quoi, on suivra la scène extrait du Wozzeck d'Alban Berg où le personnage principal, chanté par le baryton Dietrich Fischer-Dieskau, cherche son couteau justement.

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0: Le miracle d'Eliane, l'opéra d'Erich Wolfgang von Korngold, dont on a entendu un extrait tout à l'heure, est peuplé par beaucoup de personnages, et parmi elles, on trouve un juge porte-glaive, chanté aux côtés de la basse Hartmut Welker en monarque par le ténor Nikolai Gedda, dans cette capture de Decca de 1993. Et puis arrivait la scène de l'enfant au couteau, tirée de l'opéra L'enfant et les sortilèges de Maurice Ravel, enregistré dans le Victoria Hall à Genève en octobre 1954 par l'orchestre de la Suisse romande, dirigé par Ernest Ansermet.
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0: De l'opéra de Katsu de Kurt Weill, en passant par les mélodies persanes de Camille Saint-Saëns, la grande duchesse de Jacques Offenbach, et par la Valkyrie de Richard Wagner aussi, dans tous ces extraits, on parle de sabre et de glaive pour arriver à ses fins ou défendre sa cause. Ne parlons pas de Don Carlos, où dans le second tableau du quatrième acte de cette œuvre, on entend le baryton basse José Van Damme, incarnant le personnage de Philippe II, dire à Don Carlos, chanté par le ténor Roberto Alagna, « Mon fils, reprenez votre épée !» Et son conseil a été suivi, évidemment.

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1: C'était Edgar, chanté par le ténor Alessandro Badea dans Lucie de Lammermoor de Donizetti, qui a affirmé d'avoir pour lui son droit et son glaive. Bon, la soprano Patrizia Cioffi en Lucie ne s'y opposait pas vraiment, et donc leur duo s'est très bien passé, et le public du Palais Ducal de Martina Franca en Italie était satisfait. L'applaudissement nourri, on en a témoigné. Mais cette affaire des lames diverses et variées ne s'arrange pas par la suite, même s'il est question de Saint-Épée et glaive pieux. C'est le baryton basse André Pernet, dans le rôle du comte Saint-Brie dans l'opéra de Meyerbeer, Les Huguenots, qui en parle. Et même si par la suite on passe par des langues différentes, de l'anglais au français et à l'allemand, le discours sur le métal transformé en arme pour faire pression ou défendre ce qu'on estime nous revenir de droit ne change pas vraiment. Du Benvenuto Cellini en anglais, du Jérusalem, l'opéra de Verdi en français, ou du Miracle d'Eliane, dont on écoutera un nouvel extrait de cette œuvre d'Erich von Korngold en langue allemande, le sujet potentiellement belliqueux est toujours le même, mais attention, les belles voix le modifient un peu.

0: La soprano Eileen Manahan Thomas était dans le rôle de Len, le ténor Toby Spence était en Philippe, et la soprano Rebecca Evans incarnait Saïda dans cet extrait de Beauty Stone d'Arthur Sullivan. Ici, il était question d'une fille laide et infirme qui rêve de devenir belle et de rencontrer un beau prince. Voilà un terrain de chasse idéal pour un diable incarné par le baryton Alan Opie. Et pourtant, à un moment précis de cet opéra en trois actes, Philippe cherche son épée. C'est pour défendre son honneur, sans doute, mais en face d'un diable ou d'une fille, c'est un geste vain.
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0: Le ténor Jonas Kaufmann chante le monologue de l'épée dans la Valkyrie de Wagner. Et cet extrait serait sans doute l'idéal pour introduire la séquence suivante. Mais une danse rapide et le chant d'une chorale expriment peut-être mieux l'assertivité montante d'une fille esclave mariée de force. Et c'est donc la musique de César Franck qu'on trouve tout au début. C'est celle de son opéra Hulda, créé à titre posthume à l'Opéra de Monte-Carlo en 1894, qui malheureusement est vite tombée dans l'oubli. Mais le label Naxos l'a enregistré pour la première fois en collaboration avec la SWR. Le personnage de Hulda est chanté ici par la soprano Megan Miller et celui de Good Lake par le baryton Juan Orozco. Après, le juge porte-glaive, incarné par le ténor Nicolas Guédard, revient dans l'opéra de Korngold. Rien à voir avec l'esprit plus léger de l'œuvre de Charles Lecoq, Le Petit Duc, où il est également question de l'épée, à un moment précis et heureusement.

0: L'opéra Cid de Jules Massenet à la fin de cette séquence avec la voix du ténor Placido Domingo Rodríguez, le baryton Jack Gardner dans le rôle du roi et la mezzo-soprano Grace Bramby dans celle de Chimène. Tous ces chanteurs ont été accompagnés par l'orchestre de Metropolitan Opera de New York dirigé par Eve Queller.
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0: Ensuite, je vous propose d'écouter Così fan tutte de Mozart, chanté en anglais, où on nous donne le choix entre l'épée et pistolet. C'est pour un duel comme vous pouvez imaginer. Et après, la musique d'Arthur Honegger nous parle de l'épée, c'est l'arme de Jeanne d'Arc. Son oratorio sur le texte du poème de Paul Claudel a été enregistré à Prague en 1974.

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0: tu es belle, ô ma belle Normandie. Mais que dirais-tu, frère Dominique, si Marguerite et moi, nous pouvions t'expliquer notre Lorraine?
1: Parle, Jeanne, car je sais qu'il y a des choses qu'une petite fille peut m'expliquer. Moi qui ceins de fer et de cuir, et les yeux fermés, et marcher de bonne heure dans les sentiers de la pénitence.
0: Et que puis-je t'expliquer, quand il y a encore au ciel une douzaine d'étoiles au moins, qui en savent plus que moi?
1: Explique-moi ton épée. Est-ce vrai que tu as trouvé ton épée, cette terrible épée devant laquelle se sauvaient Anglaise et Bourguignon, dans une chapelle en ruine?
0: Non, ce n'est pas une chapelle en ruine. C'est à Don Rémy qu'on me l'a donnée. Ma bannière dans la main gauche, mon épée dans la main droite. Ah, qui m'aurait résisté? Jésus-Marie. Jésus-Marie.

0: Jeanne, fille de Dieu, va. Bien sûr que j'irai.
1: Mais tu ne m'as pas expliqué l'épée.
0: Mais pour que tu comprennes l'épée, frère tendu, il faudrait que tu sois une petite fille, Lorraine. Je peux pas faire de toi une petite fille, Lorraine. 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

0: Dominique. À moi, il n'y a pas eu besoin de coupe-quenne et tout mouillé pour me l'expliquer. 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
1: Explique et moi j'écoute.
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0: C'était un autre oratorio qu'on a entendu à la fin, mais ce dernier nous venait de l'époque baroque. Le premier extrait de Théodora de Georg Friedrich Händel a été interprété par le chœur et orchestre Il Pomodoro, ce qui est un jeu de mots en italien, dirigé par Maxim Emelianichev, et le second par l'ensemble Arcangelo, mené par Jonathan Cohen. La basse, Christopher Pure, va chanter ici le personnage de Valens. Avant, l'orchestre Les Talents Lyriques, dirigé par Christophe Rousset, a accompagné les mezzo-soprano Ambroise Bray et Evmo Dubot, le ténor Cyril Ovitti et le baryton Philippe Estef, dans quelques extraits de l'opéra Isis de Jean-Baptiste Lully.
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0: Nous avons frappé des épées. Chante le personnage d'Harald, interprété par le baryton Didier Henry dans Gwendoline, l'opéra d'Emmanuel Chabrier. On y entend aussi le ténor Gérard Garino dans le rôle d'Amel. Puis la musique d'Erich von Korngold et son opéra Le miracle d'Eliane revient avec un autre extrait et nous amène vers d'autres musiques, celle de Charles Gounod par exemple et son opéra Roméo et Juliette par exemple, ou la soprano Susan Graham incarne Stefano. Mais c'est par un duo qu'on va se rapprocher de la fin de ce programme musical en écoutant les voix de la soprano Liliane Berton et du baryton Jean-Christophe Benoît dans l'opéra Fortunéo d'André Messager. On n'y parle pas tellement des lames ou d'armes quelconques, mais ce n'est pas grave, cela reste une belle musique.
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Gershwin eut un destin d'étoile filante à l'instar de Purcell, Mozart ou Schubert. À 20 ans, il était adulé sur Broadway pour son art de mélodiste. Ses réussites scéniques telles Fanny Face ou Girl Crazy, tout autant que celles pour la salle de concert comme son concerto en fa ou la Rhapsody in Blue, firent sa légende tout autour du monde. Pour Gershwin, ce seront véritablement les Roaring Twenties, les fantastiques années 20. Tant et si bien qu'il se prend à rêver plus fort, à rêver plus haut, et songe à composer un opéra. Ce sera Porgy and Bess, dont il couchera les premières notes sur le papier à musique en 1932 pour une création à Boston en 1935, 2 ans avant sa mort. L'ouvrage, véritable chef-d'œuvre, recevra un accueil modéré pour devenir un hit des scènes internationales, pétri d'air tous plus connus les uns que les autres et qui nous sont arrivés aux oreilles la plupart du temps par le biais du jazz. Ella Fitzgerald, que nous écoutions dans la berceuse de Clara, Summertime, en atteste. Gershwin, s'il ne put transformer l'essai, avait obtenu la reconnaissance de ses pairs, dont Irving Berlin, qui eut cette saillie définitive, je cite, « Tous, nous ne faisions qu'écrire des chansons, alors que George, lui, était un compositeur. »

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It Ain't Necessarily So, l'air de Sporting Life, le revendeur de drogue à l'acte 2 de Porgy and Bess, incarné par la légende Cab Calloway dans un live historique capté en septembre 1952 au légendaire Titania Palace de Berlin et diffusé en direct à l'époque par la RIAS, la radio du secteur américain. Cette bande radiophonique nous permet d'entendre un Porgy and Bess débordant de vitalité, véritable pied de nez au régime nazi encore en place quelques années seulement auparavant. On pouvait déjà y entendre une certaine Leontine Price, 11 ans avant son enregistrement de studio pour la RCA Victor.

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1: Le duo I Want to Stay Here par Leontine Price, Bess, et William Warfield dans le rôle de l'infirme traîné par une chèvre, Porgy. Cette bande radiophonique, aussi précieuse soit-elle pour la connaissance de l'œuvre, reste néanmoins, avec toutes ses imperfections et approximations, un document. Pour se faire une idée plus juste du chef-d'œuvre de Gershwin, il y a de quoi faire, à vrai dire. À certains moments, on peut préférer écouter l'enregistrement de l'opéra de Houston, dirigé par John D. Main en 1977, pour son alacrité irrésistible, lorgnant sur les années Broadway du compositeur. Mais on peut également préférer à d'autres moments une version plus sophistiquée, à la sonorité plus épanouie, mettant en valeur le symphonisme et le lyrisme de l'œuvre, sa brillante orchestration, ainsi que le métier, osons le dire, le génie, pour l'écriture des parties solistes, qui signalaient par leur ampleur, il faut des voix d'opéra ici, l'ambition du compositeur. Pour trouver tout cela, c'est du côté de Sir Simon Rattle qu'il faut aller, alors direction Charleston, Caroline du Sud en 1925. C'est parti pour les deux premiers tableaux de l'acte 2 où l'on assiste aux joyeusetés du pique-nique sur l'île de Kitiwa en compagnie de la communauté noire des pêcheurs de Catfish Row, mais aussi à l'inconstance de Bess.

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Où que l'on se trouve dans ces plus de 3 heures de récit, le livret de Dubose Eward et Ira Gershwin pour Porgy and Bess est une caverne d'Ali Baba. Gershwin avait cette histoire en tête depuis qu'il avait lu le roman de Dubose Eward, Porgy, en 1926. Roman qui, avant de devenir livret d'opéra, passera par la case pièce de théâtre à Broadway en 1927. Chose promise, chose due, voici 2 courts extraits déjà entendus chez Rattle, mais cette fois-ci dans la version de D-Main, une version qui sent l'écurie, interprétée et enregistrée comme on le fait pour une comédie musicale. C'est un choix esthétique parfaitement assumé et en soi une grande réussite également.

Refermons ce tour du côté de chez Porgy & Bess, comme nous l'avions ouvert, avec la merveilleuse version d'Ella Fitzgerald et Louis Armstrong en 1958.

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1: Restons dans le domaine de l'opéra américain, très riche et aux irisations multiples. Vanessa, le premier des deux opéras de Samuel Barber, fut créé en janvier 1958 au Met, dans sa version princeps en quatre actes. Nous entrons ici dans un univers plus domestique et psychanalytique, notant absolument rien au passage très enlevé. Au-delà de l'influence puccinienne et straussienne, il n'est pas interdit d'y entendre un écho du château de Barbe Bleue bartokien, d'y retrouver une part des mondes d'Edgar Allan Poe, ou, si on aime le cinéma, de faire un rapprochement avec certaines œuvres de Fritz Lang, telles Le secret derrière la porte. Barber composa sa partition dans un langage très personnel, même si néo-tonal, sur un livret de son compagnon à la scène comme à la ville, le librettiste et compositeur Giancarlo Menotti. À une époque où on ne parlait pas encore d'orientation, mais plutôt d'identité sexuelle, Barber sublimait sa propre souffrance et sa condition d'homosexuel vivant dans l'Amérique puritaine des années 50, par une musique à la mélancolie bouleversante, drainant des parfums précieux et enivrants, particulièrement dans un premier acte de grande classe. Nous écoutons l'enregistrement réalisé dans la foulée de la création, avec très exactement le même cast, du chef au soliste, en passant par l'orchestre et le lieu.

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1: S'appuyant sur un groupe de chanteurs très cohérents, Steber, Elias, Resnick, Guetta, Tozzi, Mitropoulos, qui admirait ce chef-d'œuvre qu'est Vanessa et le considérait comme le premier véritable opéra purement américain, en tira avec à sa disposition les forces du Metropolitan Opera de New York, un enregistrement très qualitatif. L'opéra vaudra à Barber le prix Pulitzer. Amérique toujours, avec ce natif italien au talent formidable Giancarlo Menotti. Aussi bon librettiste que compositeur, l'homme fut l'auteur de plusieurs opéras, dont les plus connus sont Le Médium et Le Consul. Voici dans son intégralité et dans un enregistrement très récent, son opéra le plus court, un peu moins de 25 minutes de musique, intitulé Le Téléphone ou l'Amour à Trois. Dans ce triangle amoureux d'opéra bouffe, l'inopportun qui va contrecarrer les plans du pauvre Ben sur la belle Lucie n'est autre que le téléphone, auquel cette dernière reste accrochée toute la journée durant. Un thème qui reste plus que jamais d'actualité au XXIe siècle.

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1: Après Porgy, Vanessa et le téléphone, je ne pouvais refermer ce premier parcours dans l'univers de l'opéra américain sans vous proposer quelques notes de Leonard Bernstein. C'est au moment de la gestation de sa comédie musicale West Side Story que Bernstein composa son opérette Candide. Un crépuscule des dieux revu et corrigé par Rossini et Cole Porter, commentera le metteur en scène de la création en 1956, Tyrone Guthrie. Voilà qui cadre avec pas mal de justesse ce premier jet très court de la partition qui connaîtra de multiples tripatouillages jusqu'à la version finale, 30 ans plus tard, qui comptera une heure supplémentaire de musique. Ici, c'est 50 minutes. Nous suivons les déconvenues du pauvre Candide, héros voltairien croqué à la sauce Broadway, avec le cast de la création réunissant entre autres la Cunégonde de Barbara Cook ou le Candide de Robert Runsville. Gravure remasterisée pour le gros coffret du centenaire Bernstein chez Sony. L'œuvre est connue par les amateurs et même le grand public parfois grâce à l'ouverture et à l'air de Cunégonde, Glitter and Be Gay, souvent donné à part.

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1: Sur le boulevard des Italiens, le ténor franco-suisse Benjamin Bernheim croise tout naturellement la route de Giuseppe Verdi, à qui l'Opéra de Paris a commandé un grand opéra à la française. Outre les tensions diplomatiques d'alors entre France et Italie, Verdi n'en était pas si enthousiaste que cela. 5 actes et surtout un ballet obligé au début du dernier acte contrevenait à son approche plus réaliste et peut-être plus crue aussi. Du coup, il y aura version sur version, en 4, en 5 actes, en français, en italien. Restent en tout cas les grands airs de cet incroyable opéra et ce grand duo d'une ampleur inédite avec ici le pozzo du grand baryton Ludovic Tézier.

Ludovic Thésier apprécie décidément fort ses collègues ténors, ou plus exactement deux d'entre eux et non des moindres, Benjamin Bernheim dans Don Carlos et ici l'immense Jonas Kaufmann à l'acte 3 de La Force du Destin, toujours signé Verdi, un opéra dont l'action débute à Séville, Séville où nous restons, sur votre web radio lyrique signée France Musique, mais pour changer radicalement d'ambiance avec le fameux barbier de la dite cité, le barbier de Séville donc, dans une version 33 tours et monégasque parue en 1970 et sous la direction de Gianfranco Rivoli, avec notamment la magnifique Rosina de Christiane et Dapierre.

Retour dans le temps et dans ce premier acte du Barbier de Séville avec le fameux air de Figaro, Largo al factotum, chanté ici par Florian Sempé et extrait de son premier album solo, précisément intitulé Figaro, si, avec l'Orchestre National de Bordeaux-Aquitaine, emmené par Marc Minkowski. Autre extrait à suivre, certes moins connu, mais non moins délicieux, avec un air de Rimbaud au troisième acte du Contori, dernier opéra composé par Rossini. Rimbaud est le comparse du libertin et surtout séducteur forcené de Contori, et qui arrive ici pour sauver la mise de ce dernier en apportant du vin pour tout le monde.

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Un autre personnage nommé Rimbaud dans Robert le Diable de Meyerbeer cette fois-ci. Robert le Diable, c'est le prototype du grand opéra à la française d'alors et grand, grand succès de l'époque. Un Rimbaud troubadour normand et interprété par le ténor Nico Darmanin. Puis c'est la basse Nicolas Courial et la soprano Amina Idriss que nous écoutions dans la résurrection de cet opéra, toujours en compagnie de l'orchestre de Bordeaux-Aquitaine, ainsi que de son chœur et de Marc Minkowski. Et c'est dans une tour solitaire que nous nous retrouvons à suivre avec la Sapho de Charles Gounod, mais oui, opéra méconnu, certes, malgré une fin sublime et célébrissime, mezzo à l'impressionnante tessiture pour l'interpréter, Marilyn Horne.

beaucoup plus connu que Sappho et le Faust de Gounod et le somptueux personnage qu'il fait de Méphistophélès, surtout lorsque s'y coulent la voix et la présence unique du baryton basse gallois Bryn Terfel. Faust, c'est le modèle du grand opéra à la française dont le succès ne s'est pas démenti depuis sa création, et qui dit grand opéra dit ballet au début du dernier acte, et le ballet seul, lui aussi, est passé à la postérité, le voici dans la version d'Herbert von Karajan à la tête de l'Orchestre Philharmonique de Berlin, une version parue initialement en 1971.

Florie Valiquette et la Frinée de Camille Saint-Saëns, autre résurrection due au Palazzetto Bruzane, dont l'action en faveur de l'opéra romantique français n'est plus à démontrer. Ici avec Hervé Niquet et l'orchestre de l'opéra de Rouen Normandie et la soprane Anaïs Constant ainsi que le ténor Cyril Dubois, avec qui nous restons sur Opéra et sur France Musique pour ce fameux air extrait de La Dame Blanche de Boieldieu, Viens gentille dame, élégiaque à souhait et typique du répertoire de ce que l'on appelait alors le ténor de grâce.

de pellizco, diraient les Espagnols et compatriotes du chef Jesús López Cobos et le magnifique soprano léger ici de Diana Damrao dans ce célébrissime extrait du premier acte du Lucia de la Mermoor de Donizetti avec l'orchestre de l'Opéra de Munich sous la direction de celui qui rendit ses lettres de noblesse à l'œuvre originale en 1975 avec Montserrat Caballé, Jesús López Cobos donc. Et c'est en compagnie de Walter Scott, l'écrivain et poète écossais qui a inspiré Lucia di Lammermoor au librettiste de Donizetti, que nous restons sur votre web radio lyrique signée France Musique. Walter Scott, qui emmène littéralement, grâce à son poème The Lady of the Lake, le truculent Rossini vers l'opéra romantique d'une si belle manière, avec la composition de la Donna del Lago pour le tenorino, comme l'appelait Rossini Giovanni Davide, venu de l'école des castrats, ce qui lui donnait une belle virtuosité dans l'aigu, et nous y écoutons le jeune ténor sud-africain vainqueur du concours Opéralia en 2017, Levi Segapane.

L'un des rôles de prédilection du grand baryton basse belge José Van Damme, celui du Méphisto de la damnation de Faust, inspiré à Hector Berlioz par Goethe. De sérénade, certes moins diabolique, il en est question dans la merveilleuse et improbable fin de l'acte 2 des maîtres chanteurs de Nuremberg, résumé à elle seule et avec quelle vivacité généreuse de tous les problèmes de voisinage possibles et imaginables entre deux passages du veilleur de nuit dans une ville comme Nuremberg et dans un Moyen-Âge enchanté par la musique de Richard Wagner, entre chants nocturnes, coups de marteau, quiproquos musclés et protestations variées.

La nuit, toujours et encore, sur Opéra et sur France Musique, via l'appli Radio France par exemple, avec le chant à la lune, magique et émouvant, d'une ondine nommée Rusalka et autre magnifique représentante du chant sud-africain actuel, après Lévi Segapane, en la personne radieuse de Phumessa Matshizika et de sa voix ô combien voluptueuse. Alors poursuivons, en sa belle compagnie, avec un air à l'émotion sans partage qui provient, figurez-vous, d'une chanson groenlandaise sur un texte de Jules Verne. Un air rendu immensément populaire par le film Diva de Jean-Jacques Benex, c'était encore au XXe siècle. Et c'est le moment où Wally, l'héroïne d'Alfredo Catalani, décide de quitter définitivement la maison familiale.

L'opéra vériste dans toute sa splendeur, incarné et comment par la grande Renata Tebaldi et l'héroïque Mario del Monaco dans la sombre histoire de Hoopeland qui ouvre le triptyque de Puccini et qui n'est pas sans rappeler l'atmosphère de l'Atalante de Jean Vigo un peu plus tard. Inspiration française et réaliste dans le monde des mariniers de ce Il Tabarro, la Hoopeland donc en italien, avec l'orchestre du mai musical florentin dirigé par Lamberto Gardelli au Teatro Pergola en juillet 1962. Et toujours, inspiration française réaliste à suivre et grand hommage surtout à Paris rendu par Gustave Charpentier dans son opéra Louise et merveilleuse Maria Callas pour l'interpréter dans sa période française au printemps 1961 aux côtés admiratifs de Georges Prêtre et de l'Orchestre national de la radiodiffusion française.

Cet extrait de l'opéra de Harry Porch, le musicien américain du XXe siècle, inventeur et constructeur d'instruments, une activité assez particulière pour un auteur-compositeur, nous introduit dans le monde grec ou nous rapproche plutôt de certaines œuvres inspirées par les idées helléniques, souvent idéalisées, comme la gouvernance de l'époque ou l'olympisme par exemple. Dans son opéra, créé en 1961 dans des conditions universitaires mais engagé pour la cause, Harry Porch s'inspire par les bacchantes d'Euripide. Et cet auteur de plusieurs œuvres vocaux ainsi que plusieurs ouvrages théoriques consacrés à la microtonalité est, ne l'oublions pas, un inspirateur de la minimal music américaine et suivi par quelques airs de ses collègues du XVIIe et XVIIIe siècle tels que Vivaldi, Pergolèse ou bien Caldara. Tout s'était inspiré à un moment par la Grèce antique où la ville d'Olympie est impliquée et l'organisation des Jeux s'y trouve aussi. Et commençons par la voix de la mezzo-soprano Blandine Staszkiewicz dans le rôle d'Aminta dans l'Olympiade de Vivaldi, dont la partition manuscrite se trouve avec d'autres œuvres du musicien à la Bibliothèque nationale de Turin. Après, c'est une autre mezzo-soprano, Anne-Beth Solvang, qui va chanter l'air d'Argène, extrait de l'opéra de Jean-Baptiste Pergolèse portant le même nom d'Olympiade, mais avec une intrigue très différente, bien évidemment.

0: Vous avez entendu la voix magnifique du haut-contre français Philippe Jarouski dans l'air de Mégacle et dans un autre, celui de Licia, extrait de l'Olympia d'Antonio Caldara. Les deux airs font partie d'un disque d'air baroque sorti en 2010 sur lequel le chanteur est accompagné par l'ensemble Concerto Köln dirigé par Emmanuel Heim qui en même temps est au clavecin. Auparavant, c'était les sopranos Blandine Stashkevich et Anne-Beth Solvang qui ont interprété des airs extraits des Olympiades, opéra écrite par Pergolese et par Vivaldi. Les orchestres Les Ambassadeurs et celui de l'Accademia Montis Regalis ont été menés respectivement par Alexis Kosenko et par Alessandro De Marchi.
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0: Restons encore en compagnie du haut-contre Philippe Jarouski, mais dans un autre répertoire, celui du romantisme français, représenté ici par un extrait de Requiem du Gabriel Fauré. Dans le pied Jésus que vous allez entendre, la voix est accompagnée par les membres de l'Orchestre de Paris, dirigé par Neeme Järvi. Tout en restant dans le romantisme, nous allons poursuivre par des airs tirés de l'opéra ou d'un poème lyrique en trois actes, si vous le voulez, intitulé « Pénélope ». Encore une inspiration grecque du Gabriel Fauré, l'œuvre achevée le 31 août 1912 et écrite sur un livret du René Fauchois. La soprano Jessie Norman chante Pénélope, la mezzo-soprano Jocelyne Taillon Euryclé et le ténor Alain Vonzeau est Ulysse. L'ensemble vocal Jean Laforge et l'orchestre philharmonique de Monte-Carlo sont dirigés par Charles Dutoit.

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1: Dans les deux dernières airs, le ténor Alain Vanzo a secondé Maddy Mesplet dans le duo de Bettina et Odoardo, deux personnages de l'opéra Don Procopio de Georges Bizet. Après, la célèbre soprano a continué de chanter en incarnant le personnage de Zerlina dans le Fra Diavolo d'Aubert. Dans cette partie du second acte, elle est accompagnée par les ténors Nicolas Guéda et Michel Hamel, chantant respectivement les rôles de Fra Diavolo et Beppo, tandis que la basse Michel Trompon, lui, a incarné Giacomo. Et pour poursuivre dans la musique vocale de la période romantique, je vous propose des airs français, allemands et italiens très connus à leur époque et tombés un peu dans l'oubli aujourd'hui. Ce n'est peut-être valable que pour une partie de la musique qu'on va écouter, mais bon, les opéras venus après ont un peu effacé la notoriété de jadis d'un Fromental à Lévis par exemple, une star à l'époque, ou bien celle de Luisport, un touche-à-tout allemand et ami de Beethoven. Il était également le virtuose au violon, on lui doit l'invention de la Montagnère par exemple. Mais il se tourne vers la composition et de son œuvre vocale, je vous propose d'écouter le chœur extrait de son oratorio Des Fall Babylons, initialement prévu pour le festival à Norwich en 1842, mais donné au piano à Cassel 2 années auparavant. La partie consacrée au chœur est entourée ici par le quatuor de personnages principaux et par l'air de Rachel, chanté par la mezzo-soprano Marina Viotti, accompagnée par l'orchestre des talents lyriques dirigé par Christophe Rousset.

0: C'était bien la voix du ténor Placido Domingo dans un air tiré du deuxième acte de Lucia di Lammermoor du Gaetano Donizetti, où il a incarné le personnage d'Edgardo. Cette seconde édition du Deutsche Grammophon, sortie en 2019, a été enregistrée à Shrine Auditorium de Los Angeles en novembre 1980. Carl Maria Giulini a été à la tête de l'orchestre Los Angeles Philharmonic.
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0: Ne nous privons pas de cette voix exceptionnelle de Domingo, on va donc l'entendre encore après le bref prélude qui ouvre le premier acte de Louise, l'opéra de Gustave Charpentier créé en 1900 à Paris. Mais cette fois-ci, c'est en duo avec la soprano Ileana Cotrubas en Louise qu'on écoutera le célèbre ténor chanter. Les deux musiciens sont accompagnés ici par l'orchestre New Philharmonia, placé sous la direction de Georges Prêtre. C'est un disque Sony de cette œuvre en intégrale, sorti en première édition en 1978. Et cette chanteuse, non moins célèbre que Domingo, Ileana Cotrubas, d'origine roumaine, reprend le flambeau en solo et nous allons écouter l'air de Manon du troisième acte de cet opéra éponyme de Massenet, où elle a incarné le caractère principal, celui de Manon bien évidemment. C'est une capture réalisée en juillet 1982 dans la salle nommée La Halle au Grain à Toulouse. Et l'orchestre du Capitole de cette belle ville de Toulouse a été dirigé par Michel Plasson.

0: Dans la seconde partie de cette séquence, vous avez entendu un extrait tiré de Scène héroïque, une cantate d'Hector Berlioz, et un autre extrait de Lélio, ou Le retour à la vie, une pièce que l'auteur lui-même a nommée Mélologue, en enrichissant ainsi le vocabulaire français. Il a pensé justement à son œuvre qui mélange la musique et le texte parlé sous forme de discours. On dirait que cela peut être proche à un mélodrame, mais ce n'était pas l'avis de Berlioz. Tout d'abord, on a entendu le baryton Nicolas Rivenc et la basse Laurent Maury avec l'Orchestre National du Capitole de Toulouse, dirigé par Michel Plasson. Et après, c'était le ténor Alain Vanzo, accompagné par l'Orchestre Lyrique de la RTF, placé sous la direction de Maurice Leroux, un enregistrement de Radio France avec l'Orchestre Philharmonique de cette vénérable institution. Cette dernière capture fait partie des archives parisiennes de l'Institut de la Communication Audiovisuelle, l'endroit où on trouve toujours des trésors.
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0: Et puisqu'on parle des archives, je vous propose d'écouter une voix qu'on n'a pas vraiment l'habitude d'entendre de nos jours, car les enregistrements de qualité étaient rares à son époque, mais il y en a certains bien restaurés qu'on peut écouter avec plaisir et non par curiosité, même si l'art de l'interprétation a pas mal évolué depuis cette capture réalisée 29 ans après la composition de l'œuvre et 25 ans après sa création à l'Opéra Comique. Je vous parle de Péléas et Mélisande de Debussy, un opéra en 5 actes. Dans l'enregistrement de l'un de ses airs, réalisé en 1927 aux différents moments de cette même année et remasterisé en 2018 par Parlophone, et chanté ici par la soprano Leila Ben Sedira, qui a chanté Ignold. L'orchestre de la Société des Concerts du Conservatoire l'a accompagné avec son chef Roger Desommières. L'accompagnement change, mais pas la soliste. La soprano franco-algérienne Leila Ben Sedira est secondée dans l'air de la bergère Rossignol Amoureux de Rameau, tiré du cinquième acte de son opéra Hippolyte et Aricie, par Pierre Jamais à la harpe et par Gaston Grenelle à la flûte traversière. Et après, une plongée partielle dans les archives continue.